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0: Il est 4 heures.
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0: Il est 6 heures.
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0: Il est 8h. 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

Bonjour, salut tout le monde, heureux de vous retrouver en ce mercredi matin. Nous sommes le 8 juillet, j'espère que tout va bien pour vous et que vous êtes en forme. On est là avec vous pendant 3 heures, de la bonne humeur, de la bonne musique, des petites infos. Il y a Alan, il y a Tom Kazak, il y aura Daniel et puis moi, Louis Kings, qui m'occupe du meilleur de la musique tout au long de ces 3 heures. On va profiter de cette matinée pour rester un peu au frais, hein, car dehors, on peut dire qu'il fait chaud, et puis passer plein de bons titres, de bons tubes pour vous divertir, comme ce matin pour débuter les matins soleil, Enrique Iglesias, Chasing the Sun, très très belle matinée, et puis très belles vacances si c'est votre cas.

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2: Bonjour à tous, l'horoscope de ce mercredi, on débute avec les béliers. Ne vous focalisez pas sur vos erreurs, l'important c'est de se relever et de persévérer.
3: Taureau, vous avez enfin atteint un objectif important, vous allez pouvoir souffler.
4: Gémeaux, ne soyez pas si têtu, écoutez ce que les autres ont à vous dire pour une fois.
5: Cancer, vous allez prendre le temps de sortir, cela vous fera du bien de voir de nouvelles têtes, notamment
6: les lions, l'atmosphère autour de vous est saine et agréable. Cela vous aide à vous surpasser.
7: Vierge, laissez parler vos envies. Profitez de votre temps libre pour vous aérer l'esprit.
8: Balance, ne laissez pas s'installer la paresse. Les balances, vous traînez un peu des pieds actuellement.
9: Scorpion, vos proches vous font une confiance aveugle. Avec vous, les secrets sont bien gardés.
10: Sagittaire, vous sortez des sentiers battus pour vous démarquer. Votre nouvelle façon de faire plaît beaucoup à vos supérieurs notamment.
11: Les Capricornes, vous avez fait une bonne affaire dernièrement. C'est la première d'une longue série.
12: Verseau, brillant, drôle, charismatique.
13: Les compliments se multiplient quand on parle de vous aujourd'hui les Verseaux.
14: Vous faites l'unanimité.
15: Les Poissons, pour terminer, cette journée est dédiée à la réflexion et aux remises en question.
16: Vous allez faire le tri, notamment dans vos relations.
17: Avec tout ça, belle journée. Allez.

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On approche doucement des 8h30 dans vos matins soleil et pour aller rejoindre ce moment fatidique de la première demi-heure, on va s'écouter du bon son, de la bonne musique comme on en a l'accoutumé tous les matins dans votre radio Florida avec What's the Night. C'est ce qu'on s'écoute tout de suite. Excellente matinée à tous.

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La météo pour ce mercredi 8 juillet, c'est un grand soleil et la chaleur évidemment qui se poursuit. Les températures pour ce mercredi matin, 16 degrés à Cherbourg et Brest, 18 sur Lille, 18 degrés également à Orléans, 19 à Strasbourg, 20 degrés pour Paris, 20 degrés également à Biarritz, 21 à Bordeaux, 21 à Toulouse, 21 également pour Ajaccio, 22 degrés sur la Côte d'Azur, 24 dans la vallée du Rhône et 28 degrés sur le golfe du Lion. Et pour ce mercredi après-midi, entre 31 et 33 degrés sur une moitié nord, il fera 31 dans le Grand Est, 33 sur la région parisienne, 32 en Bretagne. Dans la moitié sud, entre 26 et 41 degrés, 26 sur la région de Biarritz, 29 en Corse, 37 degrés sur la vallée du Rhône, 39 en Occitanie et jusqu'à 41 degrés autour du golfe du Lion. Les

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0: Il est un peu plus de 9h sur votre radio et nous sommes là avec vous encore pendant 2h de matin soleil dans la bonne humeur, dans la bonne musique. Mais là tout de suite, on va s'intéresser aux éphémérides.
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2: Bonjour à tous, bonne fête aux Thibauts ce 8 juillet. Les Thibauts se démarquent par leur énergie débordante, leur spontanéité, leur rigueur. Ils arborent aussi une personnalité quelque peu autoritaire, douée d'une excellente mémoire. Passons aux faits marquants. 1606, achèvement du Pont Neuf à Paris. 1954, départ d'Amsterdam du 41e Tour de France cyclisme. 1976, un séisme en Nouvelle-Guinée fait 9000 morts. 1992, création de la carte bancaire à puce. 1998, une infirmière de 28 ans reconnaît avoir abrégé les souffrances d'une trentaine de malades en phase terminale au centre hospitalier de Mantes-la-Jolie dans les Yvelines. 2004, disparition de l'acteur comique Jean Lefebvre. En 2007, Roger Federer remporte pour la cinquième fois le tournoi de tennis de Wimbledon. Et puis en 2014, Israël lance l'opération Bordure Protectrice contre Gaza, une semaine après l'assassinat de trois adolescents israéliens en juin 2014. Un bon anniversaire aux actrices françaises Mimi Mathy et Claire Kem, qui est aussi chanteuse, née à Périgueux en Dordogne, et Michael Weatherly, acteur américain dans Cosby Show. Avant de se quitter, le dicton du jour, Saint Thibaut guérit tous les maux. Alors agréable journée et à demain.
0: Merci beaucoup pour ces éphémérides et on va en profiter pour souhaiter deux anniversaires aujourd'hui. Je vous rappelle que si vous voulez souhaiter l'anniversaire d'un ami ou d'un proche, vous nous écrivez sur lesmatinspaschagrin@gmail.com et nous on en parle le jour demandé. Nous avons donc deux personnes aujourd'hui qui fêtent leur anniversaire. Nous avons Pascal qui fête ses 70 ans, il habite à Saint-Pierre-et-la-Mer. Et puis nous avons Maxime qui lui a 28 ans et il habite à Grenoble. À tous les deux, bon anniversaire de la part de toute l'équipe et de la part de vos familles respectives. Côté musique, c'est Letty qui arrive avec ce titre « Je ne t'aime plus ». Bah, vous connaissez certainement, je vous laisse écouter, on revient d'ici quelques minutes.

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1: Dans l'info insolite du jour, un agriculteur fait le buzz avec son système de brumisation maison créé pour ses vaches. Près de Tours, un éleveur laitier est devenu viral sur les réseaux sociaux en montrant le système de brumisation maison qu'il a mis au point pour rafraîchir ses vaches durant la canicule. Des tuyaux, de l'eau, des ventilateurs géants à Chanet-sur-Laton, près de Tours, en Indre-et-Loire. Un agriculteur a trouvé comment rafraîchir ses bêtes en pleine canicule. L'éleveur laitier a publié une vidéo montrant son système de brumisation fait maison installé dans son hangar. Depuis, la vidéo comptabilise près de 4 millions de vues, un succès auquel l'exploitant et sa femme ne s'attendaient pas, même s'ils postent régulièrement leur quotidien sur les réseaux sociaux. Sur cette vidéo, on voit des tuyaux amenant de l'eau jusqu'à une lance qui la projette dans l'air du hangar. Au plafond, des ventilateurs géants diffusent la brume tout autour du groupe de vaches réfugiées à l'intérieur. Selon l'agriculteur, ce système permet de faire baisser la température de 10 degrés en journée. Sur Facebook, l'éleveur explique aussi comment il s'adapte aux fortes chaleurs. L'homme travaille essentiellement tard le soir et tôt le matin, moissonne ses champs la nuit. Il a également enlevé les tourniquets du hangar afin de permettre aux vaches de se déplacer librement pour trouver de la fraîcheur. On se retrouve très vite avec d'autres infos insolites.

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1: Dans l'actualité musicale du jour, on parle de Pharrell Williams. Pharrell Williams en tournage pour un clip dans le quartier de la Grande Borne à Grigny. L'interprète de Happy était dans l'Essonne pour tourner le clip d'un futur morceau d'Angélique Kidjo, baptisé Bando, en collaboration avec Quavo. Le quartier de la Grande Borne à Grigny, en Essonne, était sous le feu des projecteurs il y a quelques jours. Pharrell Williams, le rappeur Quavo et la chanteuse béninoise Angélique Kidjo ont tourné un clip dans cette cité populaire regroupant des logements sociaux. De nombreuses vidéos du tournage ont circulé donc sur les réseaux sociaux. Si beaucoup ont cru à de fausses images, l'interprète de Happy était bel et bien dans l'Essonne pour tourner ce clip. Le clip d'un futur morceau d'Angélique Kidjo, baptisé Bendo en collaboration avec Quavo. Le réalisateur du clip, Paul Hunter, qui a notamment travaillé avec Snoop Dogg ou encore Lenny Kravitz, était à la recherche d'un lieu authentique pour le tournage du clip. Ils avaient déjà visité plusieurs endroits, mais ça ne convenait pas. On m'a donc demandé s'il était possible de passer chez moi pour voir si Grigny pouvait devenir un fond d'écran pour un projet qu'ils avaient. L'équipe a eu un véritable coup de cœur et tout a été mis en place en une semaine seulement. Pour organiser ce tournage, la ville, les associations et les habitants de Grigny ont été mobilisés, notamment le service jeunesse, le club de football ou la section danse. Un joli coup de projecteur en tout cas pour cette cité souvent habituée à faire parler d'elle pour des faits de délinquance. On se retrouve très vite avec d'autres actualités musicales.

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1: Dont les indiscrétions télé du jour. 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Pour les vacances d'été, Nagui réunit 6 personnalités engagées au profit du Secours Populaire dans un prime inédit de N'oubliez pas les paroles qui sera diffusé sur France 2 jeudi 16 juillet. Pour célébrer les vacances d'été, Nagui et toute sa bande de N'oubliez pas les paroles accueillent 6 personnalités au profit du Secours Populaire et de son opération Vacances pour tous. Alice Paul, Artus, Elena Noguera, Nikos Aliagas, Camille Serre et Bruno Solo vont quitter leur zone de confort pour relever le défi de retrouver les bonnes paroles et tenter de remporter jusqu'à 150 000 euros. Tout ça à découvrir sur France 2 jeudi 16 juillet. On se retrouve très vite avec d'autres actualités télé.

0: Il est 10h. 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

0: Un soleil, il est venu avec sa chemise hawaïenne, son short et ses tongs pour nous parler de la destination camping. Je parle bien sûr de Daniel qu'on le retrouve de suite. Bonjour Daniel.
1: Bonjour Louise, bonjour à toutes et à tous. Alors hier on parlait de la serviette de plage. Si c'est la reine du confort, elle a un petit défaut. Elle adore emprisonner les grains de sable dans ses boucles de tissu. Heureusement pour les puristes de la plage, il existe une alternative ultra légère et vintage à souhait. Aujourd'hui on déroule sous nos pieds la traditionnelle natte de plage en paille. L'art de tresser les fibres végétales pour en faire un tapis de sol remonte à la nuit des temps, notamment en Asie et autour de la Méditerranée. Mais la petite natte en jonc de mer ou en paille avec des bordures de tissu coloré et ses petites ficelles pour la nouer est devenue l'accessoire indispensable des plagistes dès les années 50. Légère, bon marché, elle se glisse facilement sous le bras ou à l'arrière du vélo. La natte de plage, c'est toute une expérience sensorielle. C'est d'abord cette odeur de paille séchée qui se réchauffe sous les rayons du soleil. C'est ensuite cette texture unique sous la peau qui laisse parfois de petites empreintes quadrillées sur les cuisses quand on reste allongé trop longtemps. Sa force absolue, c'est sa propreté. Un simple geste de la main et une bonne secousse en fin de journée et tout le sable s'en va en 2 secondes. Elle protège votre serviette de l'humidité du sable et fait office de bouclier thermique parfait contre la chaleur du sol. Indémodable, écologique avant l'heure, la natte de paille reste le parfum authentique des étés de notre enfance. Demain, on montera le son, on réglera les fréquences, on parlera de l'objet qui diffusait la musique et les résultats du Tour de France sur tous les emplacements, le mythique transistor. Alors, à demain pour Destination Camping, passez une bonne journée et très bonnes vacances.
0: Merci beaucoup Daniel, et puis ta tenue était un peu une tenue plage, par contre je n'ai pas vu ta natte, on la verra peut-être demain, qui sait. Allez, la musique de Soul King avec Suavemente, c'est bon ça, ça sent l'été, c'est l'été d'ailleurs, on en profite, il fait beau, il fait chaud, ah, vive les vacances.

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1: Dans l'actualité people du jour, on parle Guy Savoie au top, le chef. Cette année encore, le spectacle n'était pas que sur les cours à Roland-Garros en juin dernier. Sur le photocall, on a ainsi eu la surprise de voir débarquer le célèbre chef étoilé âgé de 72 ans en compagnie de sa nouvelle chérie avec laquelle il a posé très volontiers, manifestement ravi. Or celle-ci n'est pas une inconnue puisqu'il s'agit de Laetitia Barlerin, une jolie vétérinaire et journaliste âgée de 51 ans qui intervient entre autres régulièrement dans Bonjour, la matinale de TF1 animée par Bruce Toussaint. Alors que son ex, Sonia Mabrouk, vient d'avoir son deuxième enfant, le chef paraissait très amoureux de sa partenaire. Et même si 21 ans les séparent, l'amour n'a visiblement pas d'âge. On se retrouve très vite avec d'autres actualités people.

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1: Les programmes télé, la télévision pour ce soir, mercredi. On débute avec la chaîne TF1 qui nous propose ce soir la série All Air Fault, diffusée dès 21h10. À la même heure, sur France 2, la série Le Crime, lui va si bien. Sur France 3, place à l'émission Le Village Préféré des Français, diffusée dès 21h10. Sur la chaîne France 5, documentaire, partenaire particulier, un voyage pas comme les autres. Sur M6, place au film Les Trois Mousquetaires d'Artagnan, diffusé dès 21h10. Sur la chaîne TFX, rendez-vous avec l'émission Baby Boom, diffusé dès 21h10. Et enfin, pour terminer, rendez-vous par exemple ce soir sur la chaîne TF1 Série Film avec le film Double Zéro, diffusé dès 21h10. Avec tout ça, bonne soirée télé.

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Une nouveauté avec deux artistes français qui se sont réunis pour ce titre. Il s'agit de Monsieur Marc Lavoine et de Patrick Fiori. Le titre s'appelle Occupé. On les écoute et puis moi je vous dis ciao ciao, bye bye et puis à demain si vous le voulez bien.

0: 11h.
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jour, aujourd'hui 8 juillet, nous fêtons les Thibauts. C'est aussi la journée internationale pour l'élimination de la discrimination raciale. C'est le 8 juillet 1621 que naissait Jean de La Fontaine, décédé en 1695. Joyeux anniversaire à Angelica Houston, née le 8 juillet 1951, à Mimi Mati, née en 1957, à Claire Kame, née en 1975, et à Ellen MacArthur, née le 8 juillet 1976. C'est aussi le 8 juillet 2012 que nous quittait l'acteur Ernest Borgnine, né en janvier 1917, et en 2022, l'ancien premier ministre du Japon, Shinzo Abe, est assassiné lors d'un meeting. Il était né en septembre 1954. Le 8 juillet 1888, les ascenseurs des Fontinettes près de Saint-Omer sont inaugurés. Ils permettent le franchissement du dénivelé de 13 mètres sur le canal de Neufossé. En 1954, le 41e Tour de France cycliste part d'Amsterdam, aux Pays-Bas. En 1992, Roland Moreno crée la carte à puce bancaire. En 2006, Amélie Mauresmo remporte Wimbledon. Enfin, le 8 juillet 2018, 4 premiers enfants sont sauvés de la grotte thaïlandaise où ils sont bloqués par les eaux avec leur entraîneur de football depuis le 23 juin 2018. Les derniers seront évacués le 10 juillet. Un sauveteur décédera dans les opérations. Le dicton du jour, à la Saint-Thibaut, sème tes raves, arrache tes eaux. Demain, vous penserez à fêter les...

0: Aujourd'hui, comme hier, d'Antonio Paolacci et Paola Ranco nous emmène à Gênes, où un attentat contre des immigrés renvoie le sous-préfet Nigra à la seule affaire non résolue de sa carrière. C'est la troisième enquête de Paolo Nigra que nous proposent les romanciers. Par une chaude matinée de juin, à Gênes, donc sur la place populaire de la Commanderie, deux hommes en voiture ouvrent le feu sur les immigrés africains rassemblés là. Les premières pages des quotidiens parlent d'une attaque à caractère raciste, les caméras envahissent la ville, les spéculations politiques alimentent les tensions sociales déjà vives et une atmosphère potentiellement explosive s'installe d'heure en heure dans la ville multiethnique. Le sous-préfet adjoint Paolo Nigra, en convalescence, après s'être lui-même fait tirer dessus, ronge son frein à Naples où il est présenté à la famille de son compagnon Rocco, tout en se renseignant discrètement sur l'affaire auprès de son équipe. Mais une révélation inattendue l'oblige à reprendre du service. L'attentat semble lié à la seule affaire non résolue de sa carrière. Aujourd'hui, comme hier, d'Antonio Paolacci et Paola Ranco est paru chez Rivage.
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0: 13h.
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2: Et en ce mercredi, nous sommes le 8 juillet. Bonne fête aux Thibaut, les Béliers, tirez parti de toutes les opportunités. Taureau, profitez à fond de cette période bénéfique pour votre travail. Gémeaux, détendez-vous et profitez de chaque instant. Les Cancers, vous réussirez à briser toutes les résistances. Lion, en solo, vous risquez de souffrir de la solitude, même si habituellement, vous aimez votre joyeuse vie de célibataire. Elles, les Vierges, faites preuve de bon sens. Les Balances, en lâchant prise sur vos exigences, vous découvrirez une complicité sincère et légère avec votre partenaire, nourri de rire, d'écoute et de douceur retrouvée. Les Scorpions, l'équilibre de votre budget sera stable. Les Sagittaires, c'est presque le bonheur parfait. Capricorne, vous défendrez vos idées avec conviction. Les Verseaux, si vous ne vous sentez pas prêt, patientez avant de prendre certaines décisions qui pourraient avoir d'importantes répercussions sur votre travail. Enfin, les Poissons, les astres vous permettront de renforcer vos liens de complicité. Bonne journée et à demain.
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0: Bonjour, aujourd'hui 8 juillet, nous fêtons les Thibauts. C'est aussi la journée internationale pour l'élimination de la discrimination raciale. C'est le 8 juillet 1621 que naissait Jean de La Fontaine, décédé en 1695. Joyeux anniversaire à Angelica Houston, née le 8 juillet 1951, à Mimi Mati, née en 1957, à Claire Kaim, née en 1975, et à Ellen MacArthur, née le 8 juillet 1976. C'est aussi le 8 juillet 2012 que nous quittait l'acteur Ernest Borgnine, né en janvier 1917, et en 2022, l'ancien premier ministre du Japon, Shinzo Abe, est assassiné lors d'un meeting. Il était né en septembre 1954. Le 8 juillet 1888, les ascenseurs des Fontinettes près de Saint-Omer sont inaugurés. Ils permettent le franchissement du dénivelé de 13 mètres sur le canal de Neufossé. En 1954, le 41e Tour de France cycliste part d'Amsterdam, aux Pays-Bas. En 1992, Roland Moreno crée la carte à puce bancaire. En 2006, Amélie Mauresmo remporte Wimbledon. Enfin, le 8 juillet 2018, 4 premiers enfants sont sauvés de la grotte thaïlandaise où ils sont bloqués par les eaux avec leur entraîneur de football depuis le 23 juin 2018. Les derniers seront évacués le 10 juillet. Un sauveteur décédera dans les opérations. Le dicton du jour, à la Saint-Thibaut, sème tes raves, arrache tes os. Demain, vous penserez à fêter les Amandines.
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0: Il est 14h.
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Bonjour à tous et bienvenue dans Tempo Verso. C'est Ellie pour vous accompagner jusqu'à 16h avec des souvenirs dansants, des souvenirs volcaniques, mais aussi des souvenirs ensoleillés, comme vous pouvez le voir actuellement sur notre studio. Eh bien oui, c'est sous les rayons du soleil que je vous accueille avec le plus grand des plaisirs. Passez une excellente après-midi en notre compagnie. Juste à l'instant, c'était Wheel to Wheel avec I Like to Move It. On poursuit la musique du soleil. Eh bien, j'ai nommé Fly Project Toka Toka.

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Juste avant The Passenger, Iggy Pop, c'était One Duel Project avec King of My Castle. On poursuit notre série de souvenirs. Voici Ken Laszlo avec Tonight.

0: avec Sans prendre une ride, Walk All of Life, c'était Dire Straits. On va retrouver un peu de mouvement avec Pitbull tout de suite. 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

0: La très jeune Madonna a ses débuts avec Dress You Up. Elle était assez différente de ce qu'on a pu voir. Son évolution a été quand même assez mémorable. Madonna, juste rien que pour vous. Florida maintenant avec Low.
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À l'époque de l'électropop, c'était Compagnie B avec ce titre Fascinated. On va retrouver maintenant un peu de soleil. Je vous amène donc le soleil sur un plateau d'argent avec Hugel Solto, Jamaïcane.

Les rythmes comme nous les aimons, les rythmes pour bouger et pour se trémousser, Robin Thicke, à l'instant avec Broad Lines. J'ai envie de faire un petit tour dans les années 80, évidemment, avec un groupe qui nous a fait rêver. Voici Eurythmics Sweet Dreams.

Ici représenté par le groupe de Isley Brothers avec It's Your Thing. C'est un groupe un petit peu R&B, un peu soul. Le R&B, je vous le rappelle, qu'on retrouvera dorénavant le vendredi à partir de 18h pour l'émission Clair Obscur, dans laquelle je vous proposerai tous des titres R&B, soul, la musique qui entre dans votre salon. Voilà, donc rendez-vous tous les vendredis entre 18 et 20h. Mo Black, Salif Keita, voici Yamore. Alors, un petit moment, c'est un moment de très grande solitude. J'espère que vous profitez de ce moment pour vous mettre au soleil. Si vous êtes en vacances, eh bien, très bonnes vacances à vous. Vous savez que vous pouvez nous écouter partout où vous voulez, au travail. Si vous êtes au travail, eh bien, bon courage à vous. La semaine n'en est qu'à la moitié. Nous sommes mercredi. Donc, voici maintenant Yamore.

0: Il est 15h.
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Bienvenue à vous si vous venez de nous rejoindre, c'est MCS Radio, la radio EY que vous pouvez écouter partout sur le web. Voilà, jusqu'à 16h, eh bien, nous venons d'entamer la seconde heure pour Tempo Verso avec Macklemore et Ryan Lewis, Thrift Shop. Spice Go nous rejoint de suite avec Go Down Day.

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C'était Énure juste à l'instant avec Calabria en 2007. Et puis juste avant, eh bien, nous avons eu Shannon avec Let the Music Play. Et voici maintenant un groupe qui a remporté un énorme succès aux Ardentes. Et oui, les jeunes aiment aussi les groupes des années 90 de Black Eyed Peas. Voici Let's Get It Started.

marcher sous le soleil. Qu'est-ce que c'est bon ! Qu'est-ce que c'est bon d'avoir du soleil ! C'est vrai qu'il fait parfois un petit peu trop chaud, mais je trouve que la lumière du soleil donne la joie et la bonne humeur, comme Katrina and the Waves, Walking on Sunshine. On retrouve à l'instant Transvision Vamp. Voici Baby, I Don't Care.

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La délicieuse Shakira, elle nous a rendu une petite visite juste avant les publicités avec Daddy Yankee et Fuego, et juste à l'instant Amber, This is your night. On poursuit cette émission pour la dernière petite demi-heure avec RDX, Shake your bam bam.

La divinité des vinyles, divinyl, avec I Touch Myself. Bad Bunny nous rejoint maintenant avec c'est pas facile à dire, Nueva y Sol. Voilà, excusez-moi pour l'accent, mais voilà.

Don Omar, la musique qui sent bon le soleil d'Anza Kuduro. Et on poursuit avec de la danse, toujours de la danse, de la musique qui vous fait bouger, qui me fait bouger aussi. Slide Family Stone, Dance to the Music.

C'est avec la famille la plus célèbre au monde du showbiz, The Jacksons avec Can You Feel It. C'est ici que se referment les portes de Tempo Verso pour se réouvrir mercredi prochain, même heure à 14h jusqu'à 16h. Et puis pour ma part, eh bien, je vous retrouve ce vendredi. Je commence une émission spéciale R&B. Alors si vous aimez les rythmes suaves, les rythmes aussi qui nous emmènent dans notre canapé et qui nous invite à y rester, eh bien on se retrouvera alors pour Clair Obscur ce vendredi de 18 à 20h, rien que vous et moi avec le R&B. Et ici, on se quitte avec Chubby Checker, voici Let's Twist Again.

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0: 17h. 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

0: Il est 18h. 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

0: Il est 19h.
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0: Il est 20h.
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4: Nous sommes le week-end, après de nombreuses fêtes, tout est derrière nous maintenant,
5: et
4: on reprend l'indicatif habituel, n'est-ce pas ?
5: Mais n'est-ce pas ?
4: Et ces chansons à la demande, c'est votre récréation maintenant jusqu'à 20h le samedi, de 18h à 20h, et le dimanche, eh bien, nous sommes là aussi, en rediff. Vous demandez bien sûr vos chansons 0479 07 01 10. Ah, ou alors par mail mcsradiobe@gmail.com. En tous les cas, j'espère que vous avez passé de bonnes fêtes, un joyeux Noël et une très bonne année 2026 à tous et à toutes. Soyez heureux, prenez soin de vous, hein, et puis c'est reparti, quoi, hein, pour des incroyables aventures, qu'elles soient comiques ou pas comiques, hein. Mais nous, elles sont toujours comiques, donc on salue bien tout le monde via la cam également, puisque vous savez nous voir via le www.mcsradio.be. Allez, tout de suite, on va démarrer. Et on va faire plaisir à qui ?
5: Et on fait plaisir à un jeune homme qui habite à Durbuy. Il s'appelle Steven. Il a demandé Blondie, Call Me.

0: et call me. Bah, on a bien démarré, dis donc, hein. Bien. Chanson à l'allemand, votre création. Eh bien, voilà. Ça redémarre pour une grande année 2026. Oh, mon Dieu. Bon, alors maintenant, c'est qui, c'est quoi, c'est comment, c'est comme.
1: C'est qui, c'est quoi? Eh bien, c'est tout simplement Christelle qui habite à Verlaine et qui a demandé Donna Summer on the radio.
0: Attention, ils sont anglais. J'adore quand elle dit ses titres en anglais, hein, la demoiselle là. C'est Nikki avec vous. Oui. Attention, je vais vous montrer mes muscles. Ah.

0: savez quoi ? Eh ben, elle nous a dit, puisque Serge est avec nous aujourd'hui aussi, hein ? Notre petit chroniqueur des feuilletons anciens, coucou, voilà, qu'on peut retrouver tous les samedis à partir de 14h, pendant une bonne dizaine de minutes, parfois un petit peu moins, mais bon voilà, ça dépend de son humeur, hein, bon. Eh bien, notre Miss Nikki nous a dit, si vous êtes un homme, déshabillez-vous.
1: Hein? Non, mais ils m'ont montré un petit peu ses biceps, vous voyez.
0: Oui, oui, oui. Alors je lui ai dit, et les femmes alors ? Hein ?
1: Pas tout de suite.
0: Pas tout de suite, oui, c'est ça. C'est ça. Bon, Hand Stuff. Bon souvenir, ça encore. C'est votre choix, hein, mes chers amis. Donc voilà, on continue avec qui ?
1: On continue avec une demoiselle qui a demandé plusieurs demoiselles.
0: Ah oui.
1: Ah mais ça fait du bien ça quand même.
0: Ah oui, t'es contente. Il y a beaucoup de demoiselles. Hein,
1: et ben voilà. C'est Chantal qui habite à Beaufailly qui a demandé les Bangles If She Knew What She Wants.
0: Bonjour Chantal. Eh bien, c'est quoi les Bangles, c'est ça ?
1: Oui, If She Knew What She Wants.
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0: What you you, what you me, c'est ça, Miss Tinguette?
1: If she knew what she was.
0: Bah oui, hein, les belles gueules, quoi. Voilà, les belles gueules, non?
1: Ah, ça, je oui, je suppose. Les belles gueules.
0: Belles gueules comme la
1: bien.
0: Mienne.
1: Ah là là.
0: Bon, qu'est-ce on va faire plaisir à qui?
1: On fait plaisir à un jeune homme
0: qui habite
1: à Virton. Il s'appelle Fabrice. Il a demandé James Blunt.
2: Bien, Fabrice, bien.
1: Fireheart.
2: Il faut défendre. Il faut. Bien.

0: James Blonde à l'instant, quel bon souvenir. C'est déjà un souvenir, tu imagines?
1: Okay,
0: c'est à peine sorti que c'est déjà des souvenirs.
1: Ça
0: tellement que ça va vite. Et c'est encore pire, mais non, hein, c'est incroyable. C'est incroyable. Il y a des nouveautés tous les jours. Et c'est ce que vous allez entendre sur MCS Radio durant l'année 2026, n'est-ce pas?
1: Beaucoup, bon, en tout cas.
0: Après James Blonde, Pretenders.
1: Les Pretenders avec Don't Get Me Wrong a été demandé par Vanessa qui habite à Werbeumont.
0: Merci Vanessa.

0: Et Thunder, c'est l'instant 1986. On se rajeunit pas, hein.
1: Ah non, et avec la chanson suivante, non plus.
0: Mais non, je crois. Bon, c'est comme ça, c'est la demande, c'est normal. Et puis on est là pour faire plaisir. Chaque week-end.
1: Exactement.
0: Bon, alors Miss, c'est quoi maintenant?
1: Eh bien, c'est Eric de Remicourt qui a demandé de Knack My Sharona.

0: Ah, les guitares électriques, j'en connais une qui aime bien ça. C'est notre amie Eliane.
1: Oui, oui.
0: Coucou Eliane. Voilà, à l'instant, donc, c'était...
1: My Sharona.
0: Alors, on va faire plaisir à Wendy. Wendy, qui a passé une belle année.
1: Ah, oui.
0: Parce qu'elle l'a vu. Et revu.
1: Et revu.
0: Et encore revu.
1: Mais
0: et
1: oui.
0: Et encore revu.
1: Et oui,
0: allez, Dimash, avec Omir.
1: Oui, c'est ce que Wendy a demandé, en tout cas pour aujourd'hui.
0: Ouais.
1: Et voilà.
0: Eh bien, rien que pour toi, Dimash.

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2: Et voilà, nous sommes de retour après cette petite page de pub. Et puis, on va retrouver qui ? Et on va faire plaisir à qui ?
3: On fait plaisir à Michel, c'est une dame qui habite à Hermal. Elle a demandé Gretkin Band Jeopardy.
2: Yeah ! C'est tout bon ça ! Allez, bon moment avec nous, vous êtes sur MCS Radio, chanson à la demande !

0: Guine connaissait pas ce titre, hein? Toi, toi.
1: Non, non.
0: Non, tu connaissais pas. Non, non.
1: Si, si.
0: Bon, il paraîtrait qu'on doit bien faire très attention à nos oreilles.
1: À nos oreilles, à nos pieds aussi, on ne sait jamais. Si
0: oui,
1: on danse
0: peut-être.
1: Dans la neige.
0: À nos mains. Oui, oui.
1: Si on danse dans la neige.
0: Oui, oui, oui, oui.
1: Puisque Eliane...
0: Eliane
1: nous a demandé Volbeat by Monsters End.
0: Allez, on vole. C'est parti. Attention, les guitares électriques. Ah, ça, elle adore. Hein. Et sachez qu'on la retrouvera bientôt de retour pour Label Rock. Votre émission rock de la semaine, tous les lundis, à partir de 20h jusqu'à 22h. À partir donc de la semaine prochaine. J'ai la voix secouille ses cheveux, tiens là.

0: Ah bah dis donc, j'espère que vous avez encore des oreilles. T'as encore des oreilles, toi, hein?
1: Des oreilles, les pieds, les mains et tout. Et on avance, c'est parti, on y va.
0: Bah dis donc, Eliane est en forme aujourd'hui, hein? Super en forme. Alors, maintenant, la personne suivante.
1: La personne suivante, eh bien, c'est Anne-Sophie qui habite à Berlo et qui a demandé Robbie Williams, No Regrets.
0: Ah, c'est déjà un peu plus calme.

0: Encore 8 bonnes minutes avant le top horaire, déjà de la première heure. Mon Dieu, que ça passe vite. À l'instant, c'était notre ami
1: Robbie Williams.
0: Oh, mon petit Robbie. Oh, mon petit Robbie.
1: J'aime bien Robbie.
0: Ah, mais oui, j'aime bien. Bon, Ed Sheeran maintenant au programme, juste avant le top horaire. Avec
1: Qui a été demandé par Caroline, qui habite à Fléron. Elle a demandé In Other Words, Ed Sheeran.
0: Merci, Caroline.

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2: Eh bien voilà, nous sommes repartis pour la deuxième heure de chansons à la demande. Et sans plus tarder, hein, puisqu'il y en a pas mal quand même chaque semaine. Et ça c'est grâce à vous, merci pour votre fidélité en tous les cas. Eh bien le programme continue. Vas-y, sœur Nikki, je t'écoute.
3: Eh bien la chanson suivante justement sera pour Sarah qui habite à Modave. Elle a demandé le tout dernier single de Katy Perry, Band-Aids.

0: Et c'est fini, c'est fini.
1: Surprise, la surprise du chef.
0: Surprise, mais j'ai levé le curseur à tendre à l'alerte. Bon, alors, on fait plaisir à qui maintenant, Niki ?
1: On fait plaisir à Rachel qui habite à Flémalle. Elle a demandé Alison Moyette, Is This Love ?

0: this love, c'est ça, hein?
1: Is this love.
0: Voilà, c'est bien.
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0: Et voilà, comme ça c'est noté. Et puis, pour ceux et celles qui viennent nous rejoindre, eh bien, on vous salue. Voilà. Et puis, on va faire plaisir à qui?
1: On va du côté de Remouchamps cette fois-ci.
0: Ah, Remouchamps qui n'est pas loin des Ouailles.
1: En plus.
0: C'était Ouailles.
1: Et voilà.
0: Voilà. Et pas loin de Paradis.
1: Et nous allons chez Lucas.
0: Où se trouve le studio.
1: Voilà.
0: Et on va faire plaisir à Lucas.
1: Oui. And people moving on up.

0: Allez, hop, assis, assis, allez, hop, oup, il va travailler une fois.
1: Bonjour.
0: Bonjour, monsieur Serge.
2: Comment allez-vous, très cher Christian?
0: Très bien, mon cher. Parle un peu devant le micro, parce que sinon, on ne t'entend pas, mon petit.
2: Ah, d'accord, d'accord. Attends, je me rapproche.
0: Voilà, alors, tu as demandé une chanson.
2: Oui.
0: Laquelle?
2: Lionel Cassa.
0: Ah.
2: Ça ne vous dit rien?
0: Non, si, la justice peut-être. Des larmes, oui. Extrait de Monte Cristo, en spectacle.
2: Oui, et les chansons ont été écrites par...
0: Ah, Benoît... C'est toi qui dois le savoir, hein, c'est pas moi, hein.
2: Benoît Poher, ah. Chanteur des Kyo.
0: Oh, voilà, ça ne m'étonne pas, parce que monsieur aime bien Kyo.
2: Ah oui, ça.
0: Ouais. Eh bien, allez, on te fait plaisir, hein. Ah, bon, pour une gentil. Fois, hein.
2: Merci, merci chef, merci chef.
0: Allez, on y va.

0: Gaza, la justice des larmes. Ah, c'était pas mal, une belle voix aussi. Hein.
1: Voilà, exactement. Bien.
0: Voilà, cherché.
1: Le comte de Monte Cristo, il faut aller voir.
0: Voilà, il est conquis, il est content, il a fait des bons. Voilà. Et maintenant, qui va faire des bons?
1: Il est au plafond.
0: Qui va faire des bons maintenant?
1: Eh bien, c'est une demoiselle qui habite à Grand Rochin, qui s'appelle Danielle.
0: Danielle.
1: Oui, elle a demandé Ronan Keating et Cecilia Cara, je t'aime plus que tout.
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0: Je t'aime plus que tout pour toujours, ma chère Nikki.
1: Comme un fou.
0: Non, ma chère Nikki, je t'aime plus que tout.
1: Non, c'est trop.
0: Jusque toujours.
1: Ah, jusque toujours. Ouh, le lendemain de la veille.
0: Ouais, c'est il y a longtemps, le lendemain de la veille. Hein. On est le week-end.
1: On est loin.
0: C'est le week-end. Bon, on va faire plaisir à Christophe maintenant.
1: Oui, Christophe qui nous a demandé un morceau de Van Halen, Ain't Talking About Love.
0: Waouh, quel anglais, dis donc ! Attention, les guitares électriques, c'est reparti. Allez, Liane, fais bouger tes cheveux.

0: Van Halen à l'instant pour Christophe. Ah, mais dis donc, ça déménage, hein.
1: Ah, je connaissais Jump, moi.
0: Jump?
1: Ouais, Jump.
0: Ouais,
1: ah. Ah oui, c'était connu, ça.
0: Ah. Tu connaissais ça, toi?
1: Bah oui, hein.
0: T'étais trop petite.
1: Bah oui, c'est vrai. C'est vrai.
0: T'étais trop petite.
1: Mais c'est vrai, en plus.
0: T'étais trop petite, hein.
1: Oui, papy.
0: Et trop pièce.
1: Oui, papa. Ce qu'on ne dit pas.
0: Oh, je suis méchant.
1: Mais
0: je
1: non.
0: Suis méchant.
1: Mais non, t'es juste.
0: Oh, bah non. Oh, arrête un petit peu. Bon,
1: mais
0: allez.
1: Non.
0: Soyons sérieux, on va se calmer un petit peu, non?
1: Ah oui, avec la musique suivante, je crois qu'on va se calmer un petit peu, ça va faire du bien quand même. Hein.
0: Ah,
1: Lewis
0: okay.
1: Capaldi et Post Malone avec Love You in the Silence pour Fabien qui habite à Dolombreux.
0: À Dolombreux, c'est pas loin ça, c'est la grande fête au mois d'août à Dolombreux. Et on va essayer d'aller faire un petit tour par là aussi, en 2026.
1: Il n'y a pas de raison.

0: J'espère que vous avez dansé ce slow, n'est-ce pas,
1: Mais oui.
0: Ça vous rappelle des choses, n'est-ce pas?
1: Mais oui. Comme tais-toi.
0: Bon, c'est pas fini.
1: Mais ça continue.
0: Il y a encore des gens qui demandent et qui attendent.
1: Oui.
0: Allez, on y va.
1: On va cette fois-ci du côté de Andenne, près de Namur.
0: Ah, Namur.
1: Nous allons chez Noah.
0: Noah. Joli prénom, ça.
1: N-O-A-H.
0: Noah.
1: Voilà, Noah. Tout
0: eh bien, on va faire plaisir à Noah.
1: Il a demandé Cyndi Lauper, Girls Just Want to Have Fun.

0: Girls just want to have fun. Eh bien, voilà.
1: T'as dit ça comme un champion.
0: Mais oui, dis donc. Mais ça m'arrive parfois. Hein. Y a pas que toi hein, qui sais parler anglais. Hein.
1: D'accord.
0: Bon, bon. Et c'était qui?
1: Yes, Cyndi Lauper.
0: Ah. Ah oui.
1: Oui.
0: Bon. La suite.
1: Eh bien, ce sera Huey Lewis and the News, The Power of Love. Et c'est pour Mathieu qui habite à Hawaii.
0: Ouh, Mathieu, à mon avis, a des idées.
1: Vagabonde.
0: Oui.
1: Des bonnes idées, en tout cas.
0: Oh là là, ça réveille, dis donc. Bon moment avec nous, vous êtes sur MCS Radio, votre radio locale à Hawaii, partout dans le monde sur le web.

0: Eh bien voilà, ça c'est dire vraiment jusqu'à la dernière note. Hein.
1: Exactement.
0: Il a été gâté notre ami là. Hein.
1: Et à recommencer, on recommence.
0: Allez, on recommence. Et on recommence. Fait plaisir à qui?
1: Mais cette fois-ci, on va faire plaisir à Jérémy qui habite à Martelange et qui a demandé Ellie Goulding Lights.
0: Allez, on en profite, il reste 25 minutes.

0: Encore et des bons choix venus par nos auditeurs auditrices d'MCS Radio en ce bon week-end. Eh bien voilà, ces chansons à la demande, c'est vous qui faites votre programmation chaque week-end pendant 2 heures. Et puis rediffusion, n'oubliez pas le dimanche, à partir de 10h jusqu'à midi. Alors, médias maintenant.
1: Avec All About Money, c'est demandé par Alexandre qui habite à Vieuxville.

0: c'était vraiment du bon presque country, allez.
1: Mais bien sûr.
0: Non, ben oui, hein, t'es contente hein, quand c'est du country, hein. Média à l'instant sur MCS Radio avec All
1: About the Money.
0: Voilà, All About Money. Bon, eh bien, c'est du Phil Collins qui arrive et qui a été demandé.
1: Eh oui, Phil Collins a été demandé par Cecilia qui habite à Aubel.
0: J'adore ce morceau.
1: Elle a demandé You Can't Hurry Love.
0: Allez, on danse un petit peu.

0: C'est vrai que c'est dommage, c'est trop court. C'est
1: trop court.
0: Ah bon, c'était Phil Collins. Et maintenant, c'est pour qui?
1: Et maintenant, c'est pour Carole qui habite à Trois-Ponts.
0: Mais Trois-Ponts, il y en a, hein, Trois-Ponts.
1: Il y en a de plus en plus.
0: Mais il y a Trois-Ponts.
1: Je ne l'avais pas capté, mais bon.
0: Ouais, voilà, il y a Trois-Ponts.
1: Tout à fait, en plus, et c'est vrai. C'est vrai en plus. Et elle a demandé Grégoire avec Vivre.

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0: Oui, ouais. C'est une demoiselle qui a demandé ce petit morceau.
1: Et ben
0: oui.
1: C'est très bien. Alors, ben, ça se termine tout doucement, là. Donc, on va vite se dépêcher et de passer le suivant.
0: Et de passer le suivant, qui n'est autre que Michel Polnareff avec Radio, et qui a été demandé par Jean-Marc, qui habite à Nieuport.
1: Très bonne idée. Et quoi, Nieuport?
0: Nieuport.
1: Ah, ben, dis donc, c'est bien ça.

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1: Et 24 heures sur 24, la ligne est ouverte, bien sûr, pour envoyer vos demandes, votre prénom et localité surtout. Et puis Niki se chargera, eh bien, de noter tout ça, comme elle fait chaque semaine avec sa belle petite feuille. Ça a été?
2: Oui, pas de problème.
1: Bon.
2: Pour la première.
1: Première d'année de première année 2026, eh bien voilà, c'est déjà la première qui est finie. Et on se retrouve la semaine prochaine,
2: même
1: à la même heure, même endroit, et puis c'est tout le week-end comme ça. Et puis n'oubliez pas, on rediff le dimanche, entre 10h et midi. Et bien voilà, chanson à la demande se termine maintenant. On te retrouve samedi pour MCS Weekend et Country Passion à 16h, jusqu'à 18h. Et bien voilà, tu fais tes 4 heures d'émission, et puis ensuite, tu es encore de service avec votre émission Je chante pour vous.
2: Non, chanson à la demande.
1: Non, je chante pour vous, c'est pendant la semaine, Christian. Oui.

0: Bon, allez, un petit dernier pour la route, avant de se dire au revoir.
1: Et un petit dernier pour la route qui nous vient de Roteux. C'est Cédric qui a demandé Jean-Jacques Goldman et Michael Jones, je te donne.
0: Et on fait signe, et on se
1: bye
0: dit
1: bye.
0: À bientôt, bye bye, bon week-end à vous tous. Et puis faites encore la fête, hein. Demain, c'est encore dimanche. Et puis
1: on en profite.
0: On en profite un max.
1: À fond balle.
0: Et pour ceux qui nous écoutent dimanche, profitez un max. Voilà.
1: Bye
0: bye. Bye.

0: Il est 22h.
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0: Il est minuit.
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